0: j'ai pas rapporté d'argent.
1: C'est toi qui vas me faire.
0: Il va tremper encore.
2: Isaac, tu préfères quoi? Être vu comme un faible ou être vu comme un faible?
0: Je sais, la dernière fois. Vous savez, j'ai racheté un grand cadre.
3: Oui.
0: Et bien finalement, ça n'allait pas chez moi.
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